0: s'est improvisé, il peut l'emporter. Suivi de l'As Amandio au top de sa forme, sa place est sur le podium. Le 11 Loufast peut se rappeler un autre bon souvenir. Le 13 Robin Hill a déjà bien fait sur sa fraîcheur. Et enfin le 16 Lorelei des Places va découvrir la piste du jour avec des ambitions. Il complétera notre sélection. Une sélection que vous pouvez retrouver sur ma chaîne YouTube Tom Kadak, les pronostics qui piquent avec mes dernières minutes. Donc notre choix aujourd'hui, premier le 5 Rock'n'Roll, second l'As Amandio, troisième le 11 Loufast, quatrième le 13 Robin et le 5e, le 16 Lorelei des Places, le second choix le 2, le 8 et le 9, et à vous la fortune.
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par semaine. Contrat évolutif, un poste qui est ouvert aux débutants avec une formation CAP, BEP ou équivalent en travaux publics. Et il faut être également titulaire du permis. Le restaurant La Gourmandise à Cournimont vous propose un poste de serveur en restauration. C'est pour un CDI à temps partiel, 30 heures par semaine. C'est un poste pour le service du soir à pourvoir dès que possible. Un an d'expérience est souhaité. La mini-crèche Les Petits Amis de Oui Oui, située à La Bresse, est à la recherche d'un animateur petite enfance pour un contrat à durée déterminée de 3 mois, 35 heures par semaine.

0: Remiremont est à la recherche d'un équipier polyvalent de restauration rapide. C'est pour un CDD de 3 mois à 35 heures par semaine. 3 mois d'expérience sont demandés. Ouverture aux débutants si motivés. L'Académie de Nancy-Metz recrute pour le lycée professionnel Camille Claudel de Remiremont un professeur associé en hôtellerie et technique culinaire pour un CDD de 12 mois à temps partiel, 9 heures par semaine. Il faut être diplômé d'un bac plus 2 ou plus 3 et au moins 5 années d'exercice professionnel dans la spécialité concernée. La maison Till à Remiremont est à la recherche d'un vendeur ou vendeuse en chocolaterie. C'est pour un poste en CDI à temps partiel, 24 heures par semaine. On vous demande 2 ans d'expérience en vente et distribution, formation CAP et BEP. Il faut être également titulaire du permis. Un colporteur de presse est recherché sur le secteur de Saint-Amé, le syndicat, disponible de suite. Vous travaillerez du lundi au dimanche de 3h45 à 6h en tant que profession libérale. Poste ouvert aux débutants, il faut être véhiculé. À la papeterie d'Arche, un aide conducteur bobineuse est recherché pour une mission intérimaire de 10 mois, un travail à 35 heures par semaine. Il faut avoir une formation CAP, BEP ou BAC à dominante technique ou papetière. Le CACES pont roulant et puis R485 catégorie 1 avec également 4 ans d'expérience.
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Salut, c'est Raphaël pour la une de votre quotidien Vosges Matin, ce mardi, avec en page Vosges les friches et des terrains de jeu dangereux. Social, la grève nationale des pompiers, les raisons de la colère. Page Vosges, Cinécoup, les 5 jours de cinéma prix réduit. En page économie, Chaussée investit 100 millions en Lorraine. En page Vosges, 4000 lycéens reçoivent un ordinateur. Et puis enfin le foot, une soirée frustrante pour la SNL à Nantes. Excellente journée avec Radio des Ballons. À tout à l'heure.

0: Kassav et Bomb Sinclair, Zoukla, le remix 2014, 7h, oh, même 8h moins 20.
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0: Eh ben oui, mais la fête foraine, c'est pour maintenant, Chloé. Et samedi 12, donc, au dimanche 20 septembre, au Champ de Mars, la plupart des manifs que nous annonçons sur Remiremont, effectivement, elles vont se dérouler, non pas le week-end qui arrive, mais celui qui suivra. Temper City Self-Aware, c'est notre leader. Et ce sera après Thomas Fersen et un parapluie pour deux.

0: Et Thomas Fersen, un parapluie pour deux, 7h44.
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0: Il y a un loto organisé samedi 12 septembre à la médiathèque du Tillot, restauration sur place, ouverture des portes à 18h30, début des jeux à 20h. Divers lots à gagner, bon d'achat, parc, spa, nuit insolite, 4 euros le carton, 15 les 4, 20 les 6, tombola, ticket à 1 euro. Réservation au 06 43 38 37 36 avec l'association Les Phoenix. Temper City, self-aware.

Le premier triathlon de Remiremont, c'est pour le prochain week-end. Championnat Grand Est Jeune et Championnat Grand Est Relais Mixte, samedi 19, dimanche 20 septembre, toute la journée au plan d'eau. Information d'inscription sur triathlon-remiremont.fr, organisé par le Triathlon Remiremont Olympique Club. Eh ben, rendez-vous tout au long du week-end. Kenji Girac, au

0: Under Stress, version Kenji Girac, 7h42. Et aujourd'hui, nous sommes le mardi 8 septembre. Et oui, déjà, le soleil se lève à 7h17, donc c'est fait, il se couchera à 20h19. C'est la nativité de Notre-Dame, en fait aussi, les Adrians, les Adrien, j'en passe, et d'autres, évidemment.
1: Bonjour, c'est Dominique Walter sur Radio des Ballons. Vous pouvez nous retrouver sur 98.8. Ah ah, mais où ça? Au Baru, voyons. À très bientôt.
0: Oui, on salue les Barus, Dominique. Mais en 1946, c'était la création du Secours catholique. En 1978, Vendredi noir à Téhéran. Des heurts violents entre l'armée et les manifestants font 180 morts selon un bilan officiel. En 1979, l'actrice Jean Seberg s'est retrouvée morte. En 1986, attentat à Paris dans le bureau de poste de l'hôtel de ville, un mort et 21 blessés. En 2002, mort du colonel Henri Boltanguy, ancien chef des FFI d'Île-de-France et figure historique de la libération de Paris en août 1944. En 2021, ouverture du procès des attentats du 13 novembre 2015. Qu'est-ce qui t'arrive, Pépé? Je ne sais pas ce que ta mère met dans son café, mais à chaque fois que j'en bois une tasse, j'ai une douleur dans l'œil droit. Ah, je crois savoir d'où ça vient, Pépé. Ah oui, gamin, d'y voir. Je crois que si tu enlevais la petite cuillère de la tasse, tu ne sentirais plus rien. Pink, et bon anniversaire, there you go.

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1: Bonjour à tous, nous fêtons Adrien. Alors, ferez-vous partie des signes les plus chanceux du zodiaque ?
2: Eh bien, Bélier, il serait souhaitable de remettre à plus tard les changements envisagés dans votre travail, les influx n'y étant pas favorables.
1: Taureau, vous risquez de vous montrer trop agressif dans vos relations avec votre entourage professionnel.
2: Gémeaux, vous obtiendrez les réponses à vos questions. Toutes ne vont pas vous faire plaisir, mais au moins, vous savez à quoi vous attendre.
1: Cancer, les astres ne vous faisant pas de cadeaux sur le plan financier, vous devrez concentrer vos efforts en vue d'améliorer votre situation.
2: Lion, le travail sera bien influencé dans l'ensemble et des projets anciens pourront prendre forme du jour au lendemain.
1: Vierge, ce sera le moment idéal pour négocier. Sachez qu'une attitude optimiste fait mieux qu'un long discours.
2: Balance, une envie irrésistible de vous lancer dans de nouveaux projets et défis vous envahit aujourd'hui.
1: Scorpion, vous vous montrerez très sensuel, un peu trop même parfois. Soyez un peu plus discret dans vos manœuvres de séduction.
2: Sagittaire, Mars, la planète de l'action et de l'énergie, va décupler votre combativité.
1: Capricorne, votre vie sociale est animée, votre humour amuse la galerie.
2: Verseau, les difficultés vous bloqueront au lieu de réveiller votre esprit de compétition. Quel dommage.
1: Enfin, Poisson, il faudra vous montrer modéré et circonspect dans vos dépenses. Bonne journée à tous, à demain. Demain, ce sera la Saint-Alain.

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0: secours ont été alertés suite au malaise d'une femme de 69 ans qui randonnait sur le GR5 à Saint-Maurice, précisément à la Petite Chaume. Les gendarmes de haute montagne sont intervenus avec un hélicoptère. Ils ont pris en charge la sexagénaire qui avait perdu connaissance un instant. Elle a été hélitreuillée plus bas dans la commune avant d'être ensuite hospitalisée à Remiremont par les pompiers. À Provenchères et Colroy dimanche, il était environ 16h30 lorsqu'une motarde de 26 ans a perdu le contrôle de son engin et a chuté. Les secours l'ont hospitalisée à Saint-Dié. Elle était blessée à une jambe et au cou. Toujours dimanche, vers midi cette fois, à Uzma, une voiture a percuté un cerf et sous la violence du choc, la vitre côté passager a explosé. Une femme de 30 ans a reçu des morceaux de verre au visage. Elle a été hospitalisée à Épinal. Le 28 août dernier, un feu s'était déclaré au sein de l'abbaye de Moyenmoutier, au niveau de l'hôtel Sainte-Thérèse. Les gendarmes, après enquête, viennent d'interpeller deux jeunes de 9 et 12 ans. L'un d'eux, convoqué avec son père, a reconnu les faits. Suite à des travaux hier en fin d'après-midi à Raon, il y a eu une fuite de gaz car une canalisation a été percée par une pelleteuse. Un périmètre de sécurité a été instauré. Les habitants devaient rester confinés dans leur domicile et 550 riverains ont été impactés par des coupures de gaz et d'électricité, le temps des réparations nécessaires. Une nouvelle fois cette année, la région Grand Est distribue des ordinateurs aux élèves de seconde et ils sont 4000 dans les Vosges à en bénéficier. Les pompiers lancent un mouvement de grève, mais vont bien sûr continuer d'assurer le service. C'est donc à partir de ce mardi et pour une durée d'un mois et demi. Ils réclament d'importants changements avec une prise en compte des risques, plus de moyens. Un projet de loi doit être présenté par le gouvernement. Nous avons appris le décès d'Ibo Valard, âgé de 89 ans. Ses obsèques seront célébrées vendredi à 10h30 en l'église de Saint-Étienne. Décès d'Yves Jechoux, âgé de 83 ans, de Ramonchamp. Ses obsèques seront célébrées dans l'intimité. Décès de Marc Marion, âgé de 75 ans. Ses obsèques sont prévues mercredi à 14h30 en l'église du Haut du Thème, Château Lambert. Je vous rappelle les obsèques d'Anne-Marie Doppler, année Remy, âgée de 94 ans, célébrée mercredi à 14h30 à l'église du Ménil. Les obsèques de Simone Sorel, année Didier, âgée de 89 ans, seront célébrées mercredi à 14h30 au funérarium de Gérardmer. Aujourd'hui sont célébrées les obsèques de Gilbert à Simona, âgée de 90 ans, à 14h30 en l'église de Bellefontaine. Le sport avec le football et la Ligue des Champions. Aujourd'hui à 21h, Lille affronte le Betis de Séville. En Ligue 2, hier, Nantes a battu Nancy 1-0. Le basket avec la Coupe du Monde féminine, large victoire de la France sur le Nigeria, 111-56. Et maintenant, direction les quarts de finale pour les Bleus. La météo pour ce mardi, du soleil, des nuages et près de 30 degrés. À partir de demain, les températures descendent de 14 à 20 degrés avec nuages éclaircis et quelques pluies. Soleil et nuages pour jeudi de 9 à 20 degrés. Timides éclaircies pour vendredi avec toujours pas mal de nuages. On ne dépassera pas les 20 degrés. Et samedi, les températures remonteront légèrement avec du soleil.
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2: Isabelle Canonaco, maire du Thio, tu es ici au forum de des associations et en compagnie de Daniel Mathieu qui gère cette animation.
3: Tout à fait, hein. C'est vrai que cette année encore une belle édition, hein, puisque nous avons 37 associations qui sont présentes. Et c'est vrai que Daniel Mathieu, qui est adjointe aux associations, a réalisé toute l'organisation de ce forum aujourd'hui. Hein, avec 37 associations, c'est pas rien comme organisation. Donc merci à elle en tout cas pour cet investissement. Et puis merci aux associations de participer à cette journée, parce que c'est vrai que c'est une journée très particulière avec les adhérents, les associations, qui permettent de montrer aussi toutes les associations qu'on a sur le territoire. Et aujourd'hui, en plus, comme l'année dernière, il y a des associations qui viennent de d'autres communes que du Thio, parce que le sport ne s'arrête pas aux frontières. Et donc, c'est très bien qu'il y ait cette mixité et qu'on puisse proposer à nos Thiotins toute cette activité sportive, culturelle, associative, et aussi il y a les bénévoles, des fois, les associations qui recherchent des bénévoles ce jour-là, et c'est vrai que ça marche plutôt bien.
2: Daniel, cette première expérience?
4: Alors, beaucoup d'angoisse, beaucoup d'attentes des associations, mais ils ont tous répondu présent. Donc, ils sont tous volontaires et on voit qu'il y a une dynamique à l'intérieur de chaque association qui est très importante. Et on leur souhaite un bon forum surtout et plein d'adhérents.
2: Et toi, Isabelle, on recommence l'année prochaine?
3: Comme tous les ans, c'est vrai que ça devient institutionnel. Et puis c'est vrai qu'on regarde un petit peu, c'est même national. Maintenant, le samedi qui suit la rentrée scolaire, les associations se mobilisent pour montrer tout ce qu'elles peuvent proposer à notre jeune génération, aux jeunes et aux moins jeunes, bien évidemment. Et je rejoins Daniel, c'est vrai qu'on sent une vraie dynamique dans chaque association et ça fait vraiment plaisir. Et donc on leur souhaite un très bon forum et puis à l'année prochaine.
2: Une nouveauté cette année quand même sur le forum des associations, nous voici en présence du club de natation de Remiremont. Renaud Blanco, je crois, présente-toi.
5: Oui, je suis donc Renaud Blanco, un des membres du club de natation de Remiremont, et donc depuis, à partir de cette année, nous allons ouvrir un créneau d'entraînement à la piscine du Thio.
2: D'où ta présence sur le forum des associations?
5: Tout à fait, voilà. On accueille des nageurs qui veulent faire de la natation course à partir de la 6e et jusqu'aux adultes.
2: Une question peut paraître bizarre, mais pourquoi au centre aquatique du Thio?
5: Il n'y a pas de club de natation sur le Thio, de club qui puisse faire de la compétition. Donc on vient combler un manque et puis également chercher des nouveaux nageurs pour notre club.
2: Et aujourd'hui, là, tu as déjà des touches?
5: Quelques-unes, oui, ça commence. Il faut qu'on se fasse connaître.
2: Et là, le meilleur moyen de se faire connaître, c'est créneau à la piscine du Thio, c'est quand? Et comment vous joindre?
5: Alors, c'est le jeudi de 17h15 à 18h45. Et puis, vous pouvez nous demander des renseignements sur notre adresse mail à natation.remiremont@gmail.com. Et on vous répondra.
2: Donc, c'est une nouvelle activité pour le centre aquatique du Thio.
5: Tout à fait.
2: Nous voici aujourd'hui au Forum des Assos du Thio, une manifestation qui a lieu tous les ans. Et là, visiblement, il y a une nouvelle association. Edwige Pernet, c'est ça? Est-ce que tu pourrais nous la présenter, s'il te plaît?
6: Oui, alors c'est une association qui a quand même 3 années de vie cette année et qui s'appelle Dancing Vosges, qui a changé de nom tout récemment, qui s'est fait peau neuve et donc qui propose 3 types de cours.
2: Changer de nom, pourquoi?
6: Parce qu'on a eu des réactualisations au niveau du bureau et puis on a évoqué cette possibilité-là qui a été accueillie avec plaisir.
2: Alors Dancing Vosges propose quoi?
6: Elle propose 3 types de cours. Un premier qui a été mis en place sur Ramon Champ, qui était de la danse de salon, donc danse de couple. Et puis s'en est suivi un cours de danse en ligne face à l'afflux de danseuses qui étaient seules et qui n'arrivaient pas à trouver de partenaire. Donc un cours où on passe tout type de danse, qu'on appelle aussi line dance. Donc on est tout aligné et on danse une même chorégraphie sur des musiques typées. Ça peut être du rock, du charleston, du zouk, du cha-cha, etc. Et puis cette année, il y a également un nouveau cours que j'ai appelé Latin Ladies, qui est basé sur de la danse de salon, mais typé Lady Styling et Heels. Donc c'est une danse plutôt féminine, où on danse en talons, avec une tenue plutôt près du corps, et où on va exécuter des mouvements de danse de salon très travaillés au niveau de la grâce, des bras et de la présence scénique.
2: C'est tout de même, malgré qu'elle a 3 ans, avec cette nouvelle animation, c'est quand même un petit peu une nouvelle association, mais comment faire pour y adhérer?
6: Donc pour y adhérer, vous pouvez me contacter Mon numéro, c'est le 06 99 40 97 23. Vous pouvez aussi vous présenter directement sur place à la rentrée, qui sera le mardi 15 septembre et le jeudi 17. Donc le mardi 15, qui est plutôt pour la danse en ligne et Latin Ladies, et le jeudi 17 pour la danse de salon.
2: Alors, à quel horaire ?
6: Le mardi, donc, danse en ligne le matin de 9h à 10h15 et le soir de 18h45 à 20h. S'ensuit le cours de Latin Ladies de 20h à 21h15. Et le jeudi, il y a deux niveaux de danse de salon, les débutants plutôt entre 19h et 20h15, avec un quart d'heure en commun sur le deuxième niveau entre 20h et 20h15. Et donc, deuxième niveau qui arrive de 20h à 21h15.
2: Et pour terminer, en fait, vous êtes déjà nombreux ?
6: On est une quarantaine de licenciés, enfin d'adhérents. Et donc, on espère, donc une quarantaine, mais répartie du coup sur plusieurs créneaux horaires, on espère avoir encore plus de monde pour permettre de garder cette dynamique de groupe.
2: Et c'est pour ça que vous êtes ici aujourd'hui ?
6: Oui, voilà, c'est ça. Et puis, ben, faire connaître aussi, parce qu'on a beaucoup de personnes qui sont intéressées, qui ne savaient pas qu'on existait.
2: Gérée au niveau musical depuis sa création par Marie Delporte, cette dernière vient de laisser la place à Emma Perrin. Emma Perrin, peux-tu te présenter, s'il te plaît ? Et bien sûr, c'est au sein de l'EMT, l'École de musique du Thion.
7: Alors moi, c'est Emma Perrin. J'étais professeure de mathématiques à l'éducation nationale depuis 7 ans. Et je suis musicienne depuis pratiquement toujours. J'ai appris plein d'instruments de musique. Je suis partie de l'Union musicale de Basse-sur-le-Rue depuis plus de 15 ans maintenant. Il y a 8 ans, je suis devenue aussi sous-chef d'orchestre à l'Union musicale de Basse-sur-le-Rue. Et plus j'en fais, plus ça me plaît. Et donc, j'ai eu envie de changer totalement de monde professionnel en me redirigeant vers la musique. Et à ce moment-là, l'opportunité de reprendre la suite de Marie à l'EMT s'est présentée. Donc voilà, je suis super contente d'avoir été prise à l'EMT.
2: C'est là que tu viens d'arriver donc ?
7: Et oui, là ça fait quelques jours que j'y suis. Donc on prépare la rentrée, les inscriptions. Et puis après, bah, l'année va se dérouler toute seule.
2: Et aujourd'hui, là, on est au forum, donc tu es en train de te faire connaître. Et au niveau des inscriptions, ça se passe bien ?
7: Eh ben, au niveau des inscriptions, on avait déjà quelques groupes d'instruments qui étaient pleins grâce aux élèves de l'année dernière qui s'étaient réinscrits suite à leur fin d'année dernière. Et niveau place, là on en a presque plus, on a eu pas mal d'inscriptions suite à mes passages aussi dans les écoles de Saint-Maurice et de Bussan. Il y a pas mal d'élèves, de jeunes enfants qui sont venus s'inscrire pour la première fois, donc des nouveaux élèves, on a pratiquement tout rempli là, donc c'est super.
2: Donc l'EMT c'est pour apprendre la musique, mais quelle musique, quel instrument ?
7: Alors à l'EMT, on a des cours de batterie, de percussion, de flûte traversière, de cor, cornet, euphonium, de trompette, de saxophone et de clarinette.
2: Et toi, tu t'occupes ?
7: Je m'occupe de la clarinette, du solfège, puisqu'il faut bien apprendre à lire une partition et l'interpréter, et aussi de l'orchestre junior, donc une classe orchestre pour les plus petits, avant d'intégrer les rangs des grandes harmonies, soit de Bussan-Saint-Maurice, du Thio ou de la Ramonsnes, par exemple. Voilà, s'entraîner déjà à jouer tous ensemble, parce que c'est quand même ça le but de la musique, c'est de partager tous ensemble les morceaux.
2: Et là, tu me dis qu'il y a bah, il y a déjà pas mal d'inscriptions, mais il reste certainement toujours une ou deux petites places. Comment on fait pour te contacter ?
7: Alors du coup, pour me contacter, mon numéro c'est 06 02 37 05 59 et sinon vous pouvez écrire un mail à coordination.emt@gmail.com.
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1: Bonjour, vous êtes sur Radio Collège, sur Radio des Ballons. Aujourd'hui, on va, on joue au jeu Mytho et grâce à ces cartes, on va créer des histoires. Vas-y, Linelle, commence.
2: Bonjour, alors moi, je vais vous raconter l'histoire de l'échelle qui monte au ciel. Alors, c'est l'histoire d'un paysage où c'est que, il y avait un oiseau qui y allait tous les jours. Et il regardait l'échelle attentivement. Et il se demandait pourquoi elle est là et où ça mène. Et un jour, il décida d'aller voir. Et il trouva le monde enchanté, le paradis, quoi. Et il y resta pendant des mois et des mois. Et un jour, il se décida à ressortir, retourner sur Terre. Et voilà, c'est l'histoire d'un oiseau qui va au paradis.
1: Oui, alors moi, je vais vous raconter du coup l'histoire des choux-fleurs. C'est des choux-fleurs qui voulaient voyager. Du coup, ils allaient revoir la mer. Et du coup, ils décidèrent de se baigner longtemps, longtemps. Puis jusqu'à la tombée de la nuit. Et là, ils voient des étoiles filantes, des étoiles. Et vu qu'ils savaient pas ce que c'était, bah du coup ils étaient émerveillés. Et du coup les choux-fleurs ils décidèrent de rentrer parce que sinon après ils vont s'inquiéter. Les gens qu'ils cultivent. À toi Lana.
3: Bonjour. Moi mon histoire c'est l'histoire d'un jeune garçon qui avait 12 ans et qui partait en aventure parce qu'il aimait bien les volcans. Du coup, il est entré dans un volcan, il a vu un dragon, et puis il l'a caressé. Puis le dragon, il a pris l'âme du petit garçon, et le dragon, il s'est évaporé, et le petit garçon, il est devenu un dragon.
4: Bonjour, c'est moi, Léo. Moi, c'est il y a une petite fille, elle avait une petite maison. Elle est rentrée dedans, et un monsieur qui a dit... Coffre-moi la barre, s'il vous plaît. Et après, il a dit, tiens, la clé pour repasser à l'étape suivante. Quand elle est allée dans l'autre salle, c'était le même monsieur qui aurait répété toujours ça. Et ça a fait ça 20 fois. Et elle a commencé à dormir et a commencé à faire un cauchemar.
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1: Découvrons tout de suite l'éphéméride de ce 8 septembre. Bonne fête Adria, Adrienne, Adrian. Leur couleur le bleu, leur chiffre le 6 et le 7. C'est aussi la nativité de la Vierge Marie. Les naissances du 8 septembre, Neko Kais, la chanteuse, Jeff Panaclock, l'humoriste ventriloque, Pink, la chanteuse, Avicii, le producteur DJ suédois, Stefano Casiraghi, l'ancien époux de la princesse Caroline de Monaco, Pascal Grégory, l'acteur de cinéma, Jean-Michel Larquet, le footballeur et journaliste, Yves Saint-Martin, l'ancien jockey. En 1925, Peter Sellers, le comédien. En 1923, François Chaumette, l'acteur. En 1910, Jean-Louis Barrault, le comédien, mime et directeur de théâtre. Et en 1873, Alfred Jarry, le créateur du Père Ubu. Les décès. En 2017, Pierre Berger, l'homme d'affaires français, le compagnon d'Yves Saint-Laurent. En 2007, Jean-François Bizot, le fondateur du journal Actuel et de Radio Nova, grand reporter et écrivain. En 2005, Sergio Andrigo, le chanteur, représentant l'Italie au concours Eurovision en 68 avec la chanson Marianne. En 1991, Brad Davis, l'acteur. En 1980, Maurice Genevoix, l'auteur et académicien. Et en 1949, le décès de Richard Strauss, le compositeur et chef d'orchestre. En 2008, Roger Federer remporte pour la 5e fois consécutive l'US Open de tennis. En 1986, l'inauguration du câble sous-marin reliant la Seine-sur-Mer à Singapour via le canal de Suez. Et en 1966, c'est la première diffusion de Star Trek. En
2: 1961, attentat manqué contre le général de Gaulle. En 1946, c'est la création du Secours catholique.
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1: Actualité de ce mardi. Dimanche vers 16h30, les secours ont été alertés suite au malaise d'une femme de 69 ans qui randonnait sur le GR5 à Saint-Maurice, précisément à la Petite Chaume. Les gendarmes de haute montagne sont intervenus avec un hélicoptère. Ils ont pris en charge la sexagénaire qui avait perdu connaissance un instant. Elle a été hélitreuillée plus bas dans la commune avant d'être ensuite hospitalisée à Remiremont par les pompiers. À Provenchères et Colleroy dimanche, il était environ 16h30 lorsqu'une motarde de 26 ans a perdu le contrôle de son engin et a chuté. Les secours l'ont hospitalisée à Saint-Dié. Elle était blessée à une jambe et au cou. Toujours dimanche, vers midi cette fois, à Uzma, une voiture a percuté un cerf et sous la violence du choc, la vitre côté passager a explosé. Une femme de 30 ans a reçu des morceaux de verre au visage. Elle a été hospitalisée à Épinal. Le 28 août dernier, un feu s'était déclaré au sein de l'abbaye de Moyenmoutier, au niveau de l'hôtel Sainte-Thérèse. Les gendarmes, après enquête, viennent d'interpeller deux jeunes de 9 et 12 ans. L'un d'eux, convoqué avec son père, a reconnu les faits. Suite à des travaux hier en fin d'après-midi à Raon, il y a eu une fuite de gaz car une canalisation a été percée par une pelleteuse. Un périmètre de sécurité a été instauré.

0: nous avons appris le décès d'Ibo Valard, âgé de 89 ans. Ses obsèques seront célébrées vendredi à 10h30 en l'église de Saint-Étienne. Décès d'Yves Jechoux, âgé de 83 ans, de Ramonchamp. Ses obsèques seront célébrées dans l'intimité. Décès de Marc Marion, âgé de 75 ans. Ses obsèques sont prévues mercredi à 14h30 en l'église du Haut-du-Thème, Château-Lambert. Je vous rappelle les obsèques d'Anne-Marie Doppler, année remis, âgée de 94 ans, célébrée mercredi à 14h30 à l'église du Ménil. Les obsèques de Simone Sorel, année Didier, âgée de 89 ans, seront célébrées mercredi à 14h30 au funérarium de Gérardmer. Aujourd'hui sont célébrées les obsèques de Gilbert Simona, âgée de 90 ans, à 14h30 en l'église de Bellefontaine. Le sport avec le football et la Ligue des Champions. Aujourd'hui à 21h, Lille affronte le Betis de Séville. En Ligue 2, hier, Nantes a battu Nancy 1-0. Le basket avec la Coupe du Monde féminine, large victoire de la France sur le Nigeria, 111-56. Et maintenant, direction les quarts de finale pour les Bleus. La météo pour ce mardi, du soleil, des nuages et près de 30 degrés. À partir de demain, les températures descendent de 14 à 20 degrés avec nuages éclaircis et quelques pluies. Soleil et nuages pour jeudi de 9 à 20 degrés. Timides éclaircies pour vendredi avec toujours pas mal de nuages. On ne dépassera pas les 20 degrés. Et samedi, les températures remonteront légèrement avec du soleil.
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Carla Bruni et Raphaël, titre bien aimé dans cette session Journées européennes du patrimoine à Remiremont. Bien, ce sera les 19 et 20 septembre sur le thème patrimoine en péril, ravivé, résister, réimaginer, gratuit et ouvert à tous, et dans la maison du collectionneur. Et Pierre Weidmann et les arts décoratifs, patrimoine en danger, les enjeux de la restauration. Remiremont.fr pour tous les renseignements. Madame, monsieur, des nouvelles de Tania.

0: Madame, monsieur, des nouvelles de Tania. La miroiterie fait sa rentrée pour cette saison culturelle nouvelle. Et vendredi 11 septembre à 20h30, présentation de la saison avec Cécile Cordebar, comédienne, animatrice des ateliers théâtre de la miroiterie. Et ce sera d'une manière originale. Les renseignements, théâtre de la miroiterie, 28 rue de la Joncherie, et vendredi 11 septembre à 20h30. Alors le téléphone, ce sera par téléphone ou SMS seulement au 07 49 29 33 37. Notre comique du jour, c'est Guy Bedos, mes amours.
1: J'aime les femmes. J'adore les femmes. Je n'ai vécu que pour les femmes. Mais, comme beaucoup d'adolescents de ma génération, je me suis d'abord énormément masturbé. Des hectolitres de foutre improductif qui sont déversés dans les canalisations de l'habitation familiale. Hallucinant. Et pourtant, j'ai revu récemment des photos de moi à l'âge de 14 ans, j'étais ravissant. Mais comme personne de mon entourage n'avait l'air de s'en apercevoir, j'ai persisté à me palucher avec application, n'en parlant jamais, mais ne pensant qu'à ça, bandé, baisé, niqué, tringlé, tronché, glissé ma bistouquette un peu partout dans n'importe quoi. Je m'introduisais le job dans le goulot d'une bouteille de flotte en ébullition et dans les interstices du radiateur de la salle de bain. J'avais même foutu au four une fois. Comme une quenelle braisée. Ah, je m'ennuyais pas une seconde avec moi. Il y avait aussi en plus soft quelques publications à prétention érotique dans lesquelles je découpais les images de superbes pétasses en maillot de pièces, des blondes, des brunes, des rousses, posées en vrac à même le sol que j'aspergeais copieusement de ma semence enthousiasmée dans une délirante et pathétique partouche de papier. Excusez-moi. Je vous demande de m'excuser. Je suis en train de me laisser aller à vous parler de façon honteusement salace, au risque de passer pour un vieux dégueulasse, alors que pas du tout, je suis un garçon très sensible, très sentimental, mais enfin, hein, assez d'hypocrisie, si on veut dire les choses comme elles sont. Avant d'accéder à l'amour avec un grand A, il faut bien passer par l'amour avec un petit A. Enfin, un petit A, ça peut être une belle fille aussi. Il ne faut pas pousser, j'ai pas passé ma vie à mastiquer la zigounette sur les connasses de magazines ou des accessoires de cuisine. J'ai eu 16 ans un jour aussi. Et j'ai voulu baiser pour de vrai, pour savoir enfin comment c'était à deux, en attendant mieux. La première vraie femme que j'ai connue était une pute. Quand je dis pute, je ne suis surtout pas insulté la mémoire de cette pauvre vieille. Elle doit être morte à l'heure qu'il est. À l'époque, elle avait déjà au moins 20 ans de plus que moi. Vous imaginez dans quel état de décomposition avancée elle doit se trouver aujourd'hui. Oh tiens, soudain, ça m'excite, ça. Non. Il n'y a pas de jugement là-dedans. Ça se passe vraiment dans un bordel, un boxon. Et la fille est véritablement une pute, une putain, une étaïre, une courtisane, une horizontale, comme on disait quand on avait encore du vocabulaire, chargée des éjaculations précoces de petits lapins jouvenceaux dans mon genre. Vous voyez la scène? Tu veux que je te suce, mon chéri? Non, merci, madame. 2 ans. 2 ans pour m'en remettre. Et puis voilà, 18 ans, deuxième tentative, à Luchon, célèbre station thermale où, une fois plus, mes parents avaient décidé de me niquer mes vacances. Elle s'appelait Gisèle Graillon. Oui, je sais, Graillon, pas terrible pour ce qu'on appelle une belle histoire, sauf que moi, je m'en fous, je l'appelais Gisèle, elle était belle, et malgré le double handicap de ce patronyme à la con et de son âge avancé, elle avait tout de même tapé les 26 ans. Elle était mariée, cette fois-là, avec un monsieur Graillon, justement. Eh bien, Gisèle et moi avons vécu une passion d'une chasteté et d'un romanesque sidérant. Elle me refilait ses bouquins, alors que d'autres vous refilaient la ch'touille. Non, elle me prêtait ses livres, toute sa collection Gallimard, qu'elle enveloppait délicatement dans de la cellophane. C'était nos préservatifs à nous. Stendhal, Balzac, Maupassant, très sympa. Mais pas vraiment de quoi souiller ses draps. Tiens, dans la série Protection la literie, je me souviens de cet été au bord de la mer et de cette somptueuse baigneuse que j'avais réussi à entraîner dans ma piôle à l'heure de la sieste. Cette fille était vraiment fracassante. Un physique à présenter la météo à nulle part ailleurs, si vous voyez ce que je veux dire. J'y tournais autour, le dard exacerbé, tentant désespérément de contenir l'incendie qui grondait dans mon Bermuda. Et nous voilà dans ma carrée pour une imaginaire séance de rasage que j'avais prétextée pour pouvoir enfin la puliser dans mes persiennes, cette salope. Et là, je revois bien la séquence. Oh putain, que c'était difficile de mon temps de caser son cure-dent. Cette gourdasse se met à se déloquer paisiblement, à plier un par un tous ses petits habits, son petit chemisier, sa petite jupette, sa petite culotte, qu'elle dépose soigneusement sur le plateau de la table de nuit. À ce moment-là de l'opération, moi je peux vous dire que j'avais déjà largement débandé. Sort de son petit couffin qu'elle trimballait partout, une serviette à nid d'abeille qu'elle étale sur mon dessus de lit et me murmure cette recommandation qui jusqu'à ma mort resta pour moi l'une des plus grandes énigmes féminines de mon existence. Faut pas tâcher. Je sais plus comment je l'ai baisé, ça dit très mal sûrement, mais je vous garantis que le soir même, mon dessus de lit était nickel. Bon, quelle heure il est là? Pas vous jouer mémoire d'un polochon toute la soirée non plus. Je sens que dans les programmes, il y en a qui commencent à s'exciter. Les mains sur les accoudoirs, s'il vous plaît. Il paraît que Casanova, l'illustre baiseur vénitien, aurait connu au moins 1000 femmes. Moi, j'ai pas compté. La plupart du temps, on savait même pas comment elle s'appelait. À l'époque, on faisait un peu comme les flics aujourd'hui, on tirait d'abord et après on contrôlait les identités. Vous savez, j'ai pas fait que m'amuser dans ma vie. Je me suis marié aussi. Et j'ai divorcé aussi. Et marié, pas marié, j'ai aimé aussi. Et on m'a aimé aussi. Et j'ai souffert aussi. Et j'ai fait souffrir aussi. Dieu merci. Ça se compte pas. C'est l'amour avec un grand tas.
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1: Circo di Crookers, Day's Night. Et il est 9h10, même passé d'une minute ou presque, au Giremont-Val d'Ajol, dimanche 13 septembre, la 16e escapade gimantoise, vide garage, rassemblement, balade automobile et cyclomoteur, buvette, restauration, balade sur inscription en plus, au centre du village, près de l'église, pas très grand le village, vous allez trouver facilement, 06 60 05 22 50 pour les renseignements, et sportauto@gmail.com pour l'adresse internet.

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2: Bonjour à tous, nous fêtons Adrien. Alors, ferez-vous partie des signes les plus chanceux du zodiaque ?
3: Eh bien, Bélier, il serait souhaitable de remettre à plus tard les changements envisagés dans votre travail, les influx n'y étant pas favorables.
2: Taureau, vous risquez de vous montrer trop agressif dans vos relations avec votre entourage professionnel.
3: Gémeaux, vous obtiendrez les réponses à vos questions. Toutes ne vont pas vous faire plaisir, mais au moins, vous savez à quoi vous attendre.
2: Cancer, les astres ne vous faisant pas de cadeaux sur le plan financier, vous devrez concentrer vos efforts en vue d'améliorer votre situation.
3: Lion, le travail sera bien influencé dans l'ensemble et des projets anciens pourront prendre forme du jour au lendemain.
2: Vierge, ce sera le moment idéal pour négocier. Sachez qu'une attitude optimiste fait mieux qu'un long discours.
3: Balance, une envie irrésistible de vous lancer dans de nouveaux projets et défis vous envahit aujourd'hui.
2: Scorpion, vous vous montrerez très sensuel, un peu trop même parfois. Soyez un peu plus discret dans vos manœuvres de séduction.
3: Sagittaire, Mars, la planète de l'action et de l'énergie va décupler votre combativité.
2: Capricorne, votre vie sociale est animée, votre humour amuse la galerie.
3: Verseau, les difficultés vous bloqueront au lieu de réveiller votre esprit de compétition. Quel dommage.
2: Enfin, Poisson, il faudra vous montrer modéré et circonspect dans vos dépenses. Bonne journée à tous, à demain. Demain, ce sera la Saint-Alain.
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8: Actualité de ce mardi. Dimanche vers 16h30, les secours ont été alertés suite au malaise d'une femme de 69 ans qui randonnait sur le GR5 à Saint-Maurice, précisément à la Petite Chaume. Les gendarmes de haute montagne sont intervenus avec un hélicoptère. Ils ont pris en charge la sexagénaire qui avait perdu connaissance un instant. Elle a été hélitreuillée plus bas dans la commune avant d'être ensuite hospitalisée à Remiremont par les pompiers. À Provenchères et Colleroy dimanche, il était environ 16h30 lorsqu'une motarde de 26 ans a perdu le contrôle de son engin et a chuté. Les secours l'ont hospitalisée à Saint-Dié. Elle était blessée à une jambe et au cou. Toujours dimanche, vers midi cette fois, à Uzma, une voiture a percuté un cerf et sous la violence du choc, la vitre côté passager a explosé. Une femme de 30 ans a reçu des morceaux de verre au visage. Elle a été hospitalisée à Épinal. Le 28 août dernier, un feu s'était déclaré au sein de l'abbaye de Moyenmoutier, au niveau de l'hôtel Sainte-Thérèse. Les gendarmes, après enquête, viennent d'interpeller deux jeunes de 9 et 12 ans. L'un d'eux, convoqué avec son père, a reconnu les faits. Suite à des travaux hier en fin d'après-midi à Raon, il y a eu une fuite de gaz, car une canalisation a été percée par une pelleteuse. Un périmètre de sécurité a été instauré, les habitants devaient rester confinés dans leur domicile et 550 riverains ont été impactés par des coupures de gaz et d'électricité, le temps des réparations nécessaires. Une nouvelle fois cette année, la région Grand Est distribue des ordinateurs aux élèves de seconde et ils sont 4000 dans les Vosges à en bénéficier. Les pompiers lancent un mouvement de grève, mais vont bien sûr continuer d'assurer le service. C'est donc à partir de ce mardi et pour une durée d'un mois et demi. Ils réclament d'importants changements avec une prise en compte des risques plus de moyens. Un projet de loi doit être présenté par le gouvernement. Nous avons appris le décès d'Ibo Valard, âgé de 89 ans. Ses obsèques seront célébrées vendredi à 10h30 en l'église de Saint-Étienne. Décès d'Yves Jechou, âgé de 83 ans, de Ramonchamp. Ses obsèques seront célébrées dans l'intimité. Décès de Marc Marion, âgé de 75 ans. Ses obsèques sont prévues mercredi à 14h30 en l'église du Haut du Thème, Château-Lambert. Je vous rappelle les obsèques d'Anne-Marie Doppler, année Remy, âgée de 94 ans, célébrée mercredi à 14h30 à l'église du Ménil. Les obsèques de Simone Sorel, année Didier, âgée de 89 ans, seront célébrées mercredi à 14h30 au funérarium de Gérardmer. Aujourd'hui sont célébrées les obsèques de Gilbert Simona, âgée de 90 ans, à 14h30 en l'église de Bellefontaine. Le sport avec le football et la Ligue des Champions. Aujourd'hui à 21h, Lille affronte le Betis de Séville. En Ligue 2, hier, à Nantes a battu Nancy 1-0. Le basket avec la Coupe du Monde féminine. Large victoire de la France sur le Nigeria, 111-56. Et maintenant, direction les quarts de finale pour les Bleus. La météo pour ce mardi, du soleil, des nuages et près de 30 degrés. À partir de demain, les températures descendent de 14 à 20 degrés avec nuages éclaircis et quelques pluies. Soleil et nuages pour jeudi de 9 à 20 degrés. Timides éclaircies pour vendredi avec toujours pas mal de nuages. On ne dépassera pas les 20 degrés. Et samedi, les températures remonteront légèrement avec du soleil.

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1: Bonjour docteur.

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1: La vie au pays de Remiremont et sa ceinture, et également au pays des lacs, exceptionnellement d'ailleurs ensemble, avec aussi Moselle Moselotte. Eh bien, il y a des rendez-vous, et notamment à Ventron, chapelle de Travexin, puisque ce sera la veillée corse, samedi 3 octobre à 20h. Réservation donc nécessaire sur le site www.ipac-cie.com. La Bresse, c'est une information service, puisqu'il y a un chantier actuellement, les travaux de réfection du pont du Beg, pour assurer la sécurité et la pérennité donc de l'ouvrage. Et puis, droit des femmes au fil du temps, portrait de Vosgienne, c'est au musée textile des Vosges, et ce sera bien tout au long de cet automne, quand l'automne va arriver, mais de toute façon, vous pouvez la voir en ce moment, bien sûr, au musée du textile de Ventron, exposition du conseil départemental des Vosges, avec les archives départementales. L'entrée est tout de même payante. La recyclerie Annie Thiébaud à Saint-Étienne, avec vente de vêtements jusqu'au 16 septembre, vente au kilo sur tous les vêtements, remise spéciale sur articles signalés en recyclerie, visite de l'atelier tri textile et atelier upcycling, entrée gratuite sans inscription, et ce sera le mercredi 16 septembre à 14h. Et donner une seconde vie au tissu, venez créer votre broche unique et créative. C'est avec l'abri à Remiremont. Le premier triathlon de Remiremont, championnat Grand Est jeune et championnat Grand Est de relais mixte, samedi 19 et dimanche 20 septembre, toute la journée au plan d'eau. Information et inscription près de triathlon-remiremont.fr. La fête foraine, ce sera du 12 au 20 septembre au Champ de Mars, également à Remiremont, bien sûr. Et puis un concert trio Métamorphose, dimanche 27 septembre à 16h au Centre culturel Gilbert Zog, sans réservation, le tarif est de 15€. À noter les journées européennes du patrimoine, les 19 et 20 septembre, sur le thème « Patrimoine en péril, revivez, résistez, réimaginez », gratuit et ouvert à tous dans la maison du collectionneur.
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0: Claude Vanelly, je suis sur Radio des Ballons. Ça pète le feu.
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0: Le coup de cœur télévisé en cette journée de mardi. France 2, il était une fois, une voix, Céline Dion. Ça durera 95 minutes et c'est de Nagui. Nagui qui commente donc une immersion sensible dans l'histoire vocale de Céline Dion avec des archives sonores de Taratata auxquelles la chanteuse a participé en 1995-1996 et de sessions en studio. Des extraits rares et inédits, des performances emblématiques, des interviews et des analyses qui révèlent ce que cette voix donc raconte de la femme et de l'artiste. À 22h45 justement, Taratata à 100% live avec plein d'artistes, Florent Pagny notamment, Grandeur Nature. France 5, Mécanique du journalisme de Nicolas de Labanérère, l'affaire Cahuzac, le 4 décembre 2012. Face au député, Jérôme Cahuzac affirme « Je n'ai jamais eu de compte à l'étranger, ni maintenant, ni avant. » Le ministre du Budget répond aux accusations de Mediapart et il ment. Trois mois plus tard, il est contraint de reconnaître qu'il y a un compte en Suisse. Voilà, après toutes ces histoires, sachez que sur Arte, à 21h, fuck la planète, le choix du réchauffement. Des chercheurs identifient les effets de l'industrialisation sur l'atmosphère et prédisent une hausse des températures. Après la Seconde Guerre mondiale, des scientifiques alertent pas sur l'impact des énergies fossiles. En pleine guerre froide, les stratégies du Pentagone envisagent d'utiliser les phénomènes climatiques comme des armes. À 23h15, Irak, de l'eau polluée au trafic d'organes. En Irak, donc, la pollution de l'eau a déclenché une épidémie de maladies rénales. D'autres rendez-vous encore avec Minute par Minute, le 11 septembre 2001, le jour où l'Amérique a été attaquée. Et puis, on va rigoler quand même avec Madame Foresti à 21h25 sur TMC.
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0: Bonjour à tous, nous fêtons Adrien. Alors, ferez-vous partie des signes les plus chanceux du zodiaque ?
1: Eh bien, Bélier, il serait souhaitable de remettre à plus tard les changements envisagés dans votre travail, les influx n'y étant pas favorables.
0: Taureau, vous risquez de vous montrer trop agressif dans vos relations avec votre entourage professionnel.
1: Gémeaux, vous obtiendrez les réponses à vos questions. Toutes ne vont pas vous faire plaisir, mais au moins, vous savez à quoi vous attendre.
0: Cancer, les astres ne vous faisant pas de cadeaux sur le plan financier, vous devrez concentrer vos efforts en vue d'améliorer votre situation.
1: Lion, le travail sera bien influencé dans l'ensemble et des projets anciens pourront prendre forme du jour au lendemain.
0: Vierge, ce sera le moment idéal pour négocier. Sachez qu'une attitude optimiste fait mieux qu'un long discours.
1: Balance, une envie irrésistible de vous lancer dans de nouveaux projets et défis vous envahit aujourd'hui.
0: Scorpion, vous vous montrerez très sensuel, un peu trop même parfois. Soyez un peu plus discret dans vos manœuvres de séduction.
1: Sagittaire, Mars, la planète de l'action et de l'énergie, va décupler votre combativité.
0: Capricorne, votre vie sociale est animée, votre humour amuse la galerie.
1: Verseau, les difficultés vous bloqueront au lieu de réveiller votre esprit de compétition. Quel dommage.
0: Enfin Poisson, il faudra vous montrer modéré et circonspect dans vos dépenses. Bonne journée à tous, à demain. Demain ce sera la Saint-Alain.
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2: Actualité de ce mardi. Dimanche, vers 16h30, les secours ont été alertés suite au malaise d'une femme de 69 ans qui randonnait sur le GR5 à Saint-Maurice, précisément à la Petite Chaume. Les gendarmes de haute montagne sont intervenus avec un hélicoptère. Ils ont pris en charge la sexagénaire qui avait perdu connaissance un instant. Elle a été hélitreuillée plus bas dans la commune avant d'être ensuite hospitalisée à Remiremont par les pompiers. À Provenchères et Colleroy dimanche, il était environ 16h30 lorsqu'une motarde de 26 ans a perdu le contrôle de son engin et a chuté. Les secours l'ont hospitalisée à Saint-Dié. Elle était blessée à une jambe et au cou. Toujours dimanche, vers midi cette fois, à Usmain, une voiture a percuté un cerf et sous la violence du choc, la vitre côté passager a explosé. Une femme de 30 ans a reçu des morceaux de verre au visage. Elle a été hospitalisée à Épinal. Le 28 août dernier, un feu s'était déclaré au sein de l'abbaye de Moyenmoutier, au niveau de l'hôtel Sainte-Thérèse. Les gendarmes, après enquête, viennent d'interpeller deux jeunes de 9 et 12 ans. L'un d'eux, convoqué avec son père, a reconnu les faits. Suite à des travaux hier en fin d'après-midi à Raon, il y a eu une fuite de gaz, car une canalisation a été percée par une pelleteuse. Un périmètre de sécurité a été instauré. Les habitants devaient rester confinés dans leur domicile. Et 550 riverains ont été impactés par des coupures de gaz et d'électricité. Le temps des réparations nécessaires. Une nouvelle fois cette année, la région Grand Est distribue des ordinateurs aux élèves de seconde. Et ils sont 4000 dans les Vosges à en bénéficier. Les pompiers lancent un mouvement de grève, mais vont bien sûr continuer d'assurer le service. C'est donc à partir de ce mardi et pour une durée d'un mois et demi. Ils réclament d'importants changements avec une prise en compte des risques, plus de moyens. Un projet de loi doit être présenté par le gouvernement. Nous avons appris le décès d'Ibo Valard, âgé de 89 ans. Ses obsèques seront célébrées vendredi à 10h30 en l'église de Saint-Étienne. Décès d'Yves Jechoux, âgé de 83 ans, de Ramonchamp. Ses obsèques seront célébrées dans l'intimité. Décès de Marc Marion, âgé de 75 ans. Ses obsèques sont prévues mercredi à 14h30 en l'église du Haut-du-Thème, Château-Lambert. Je vous rappelle les obsèques d'Anne-Marie Doppler, année remis, âgée de 94 ans, célébrées mercredi à 14h30 en l'église du Ménil. Les obsèques de Simone Sorel, née Didier, âgée de 89 ans, seront célébrées mercredi à 14h30 au funérarium de Gérardmer. Aujourd'hui sont célébrées les obsèques de Gilbert Simona, âgée de 90 ans, à 14h30 en l'église de Bellefontaine. Le sport avec le football et la Ligue des Champions. Aujourd'hui à 21h, Lille affronte le Betis de Séville. En Ligue 2, hier, à Nantes a battu Nancy 1-0. Le basket avec la Coupe du Monde féminine. Large victoire de la France sur le Nigeria, 111-56. Et maintenant, direction les quarts de finale pour les Bleus. La météo pour ce mardi, du soleil, des nuages et près de 30 degrés. À partir de demain, les températures descendent de 14 à 20 degrés avec nuages éclaircis et quelques pluies. Soleil et nuages pour jeudi de 9 à 20 degrés. Timides éclaircies pour vendredi avec toujours pas mal de nuages. On ne dépassera pas les 20 degrés. Et samedi, les températures remonteront légèrement avec du soleil.

0: Excellente matinée sur Radio des Ballons, il est 10h06, avenue Gaëtan Roussel, tout s'en va.
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0: commencer cette sélection cinéma, je vous propose de découvrir le film Suda, un drame japonais de Ryosuke Hamaguchi, dans lequel vous allez pouvoir retrouver dans les rôles principaux Virginie Efira et Tao Okamoto. Alors d'ailleurs, il y a eu un double prix d'interprétation féminine au dernier festival de Cannes pour les deux actrices. Un film très bien noté, 4,3 par la presse et 4 par les spectateurs. Ce sont des notes sur 5. L'histoire, eh bien, c'est celle d'une directrice d'un établissement pour personnes âgées. Elle tente d'y instaurer une philosophie de soins innovante basée sur l'écoute et la dignité des résidents. Et sa rencontre avec Marie, une metteuse en scène japonaise, va bouleverser cette trajectoire. Alors, si vous voulez voir Soudain, eh bien, vous avez le choix entre les variétés du Tio, l'entracte de Vanier ou bien encore le Majestic à Remiremont. En nouveauté, cette semaine, vous allez pouvoir découvrir le dernier film d'Eli Chouraki, Les héros du Louvre, avec Cadmerade, Marie Gillien, Julia de Mounez. L'histoire se déroule à Paris en 1939. Babi Maklouf Benhamou exerce le plus beau métier du monde selon lui. Il est gardien de nuit au musée du Louvre. Mais alors que la Seconde Guerre mondiale éclate et que l'invasion allemande est imminente, Jacques Jaujard, le conservateur du musée, charge Babi d'emporter certaines œuvres du musée hors de Paris à travers un camion. Il accepte, mais à condition qu'il emmène toute sa famille avec lui et va se lancer alors pour lui une grande aventure épique et dangereuse à travers toute la France. Ce film vous est proposé au cinéma du Casino à Gérardmer et au Majestic à Remiremont. Il y a le film Une affaire turque que vous allez pouvoir découvrir au grand écran à la Bresse. C'est un thriller dans lequel joue Lionel Erdogan ou encore Charles Berling. L'histoire de Mathieu, il s'est éloigné de sa communauté turque pour devenir avocat d'affaires. Et l'irruption dans sa vie d'un jeune turc en situation précaire va mettre en péril tout ce qu'il a bâti. Ce film a reçu de bonnes notes, 3,2 par la presse et 3,9 par les spectateurs. À Remiremont Majestic, eh bien, vous allez pouvoir découvrir Les Ensorceleuses 2. Le premier volet date de 1998. Le nouveau est réalisé par Suzanne Beer, film fantastique et romance avec Nicole Kidman et Sandra Bullock dans les rôles principaux. Et dans ce nouveau volet, les sœurs Owens vont affronter une malédiction qui menace de détruire leur famille. Au Majestic, découvrez le film Pressure, film de guerre d'Anthony Maras avec Andrew Scott et Brendan Fraser.
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0: 11h15 sur Radio Déballon, voici la comique du jour avec Jean-Luc Lemoine, le célibataire.
1: Oui, non, je voulais vous voir parce que je pense qu'il est temps de faire un bilan de mon passage dans votre agence. Et surtout, j'aimerais bien qu'on vérifie ma fiche. Non, mais parce que pour l'instant, vous m'avez fait rencontrer que des filles. Bon, déjà, c'est des filles, c'est bien. Mais ça suffit pas. Non, par exemple, la dernière, elle était très athlétique. Si, elle était plus grande et surtout plus baraquée que moi. Non, moi une fille de 2 mètres, je lui fais pas la bise. Je lui serre la main et je ferme ma gueule. Oui, non, elle est gentille, c'est pas le problème. Mais 2 mètres. Moi je recherche une femme, pas un copain avec des nichons. Et quand je dis femme, je précise, une femme qui peut encore servir. Ah non, mais parce que la vie de la semaine dernière, merci, elle était blette. Si, elle s'est endormie pendant le repas à cause de ses médicaments. Oui, je sais, la beauté intérieure. Non, mais vous êtes gentil, moi j'y suis pas toujours à l'intérieur. Non, j'ai l'impression que vous me refilez vos fonds de tiroir, là. Mais me dites pas le contraire, ça se voit des fois, comme la moche de l'autre jour. Au téléphone, elle me dit, on se retrouve place des Lilas, pour se reconnaître, on aura chacun la main, un pare-choc de Kangoo. Bon, au début, j'ai trouvé ça bizarre, mais rigolo. Donc, je me suis pointé à rendez-vous. Et là, j'ai compris pourquoi m'avait demandé un pare-choc de Kangoo. Parce qu'un pare-choc, tu peux pas le cacher. Si, je vous assure, quand j'ai vu sa gueule, j'ai voulu le cacher, impossible. Et tu peux pas dire, non, c'est pas le mien, j'ai trouvé par terre. Non, t'es obligé d'assumer et de parler à la moche. Non, je suis pas dur, elle est moche. Non, mais même elle, elle le sait. Hein. Attendez, une barre de sourcils sans trou au milieu. Il y a comme un pet show que ça a du charme. Non, c'est pour ça que je voudrais savoir si par hasard vous foutriez pas un peu de ma gueule. Je voudrais qu'on revoie ma fiche, quoi. Eh ben d'accord, on reprend tout. Non, mais de toute façon, c'est très rapide, moi je sais ce que je veux. Non, mais moi c'est simple, ma femme, je voudrais qu'elle soit fidèle et obéissante. Voilà. Fidèle et obéissante. Comme un chien. Non, mais en plus sexy quand même. Oui, c'est important qu'elle soit sexy, oui. Blonde, brune, ça m'est égal. Mais j'aimerais bien qu'elle ait des cheveux. Concernant ses goûts, ça n'a pas d'importance. Non, de toute façon, l'essentiel, c'est qu'elle adopte vite les miens, donc. C'est pour ça que je ne veux pas trop vieille, pour que je puisse encore l'éduquer. Intelligente? Oui, pourquoi pas, oui. Non, je sais que c'est important l'intelligence, mais à tout choisir, je préfère une femme. Si en plus, elle pouvait avoir le sens de l'humour. Je sais, j'en demande beaucoup. Ou alors qu'il y ait l'intelligence de la cuisine. Voilà, qu'ils comprennent comment fonctionnent les appareils ménagers. Non, mais parce que moi, j'ai essayé de m'intéresser, j'y comprends rien. C'est là où on se dit que c'est bien pensé, ces trucs-là. Hein. Ils savent à qui ils s'adressent. Hein. Oh, bah si. Attends, prenez un aspirateur. Une femme, ça la passionne. Elle joue avec dans toute la maison. Alors qu'un homme, un aspirateur, il s'en fout. Ça l'intéresse pas, il aime pas s'amuser. Très important aussi, je voudrais une femme qui n'aime pas les préliminaires. Non, je trouve que c'est une perte de temps. Ou alors qu'il fait les préliminaires toute seule. Autonome. C'est bien, ça a marqué ça, autonome, j'aime bien. Je voudrais aussi une femme qui s'habille toujours bien, toujours impeccable, mais pas chère. Qu'est-ce que j'entends par pas cher? Bon, bah, je sais pas, attendez, ça va, je suis pas un rat, je peux quand même mettre 100 francs dans une robe. Hein. Quoi? Minimum 300 francs pour une culotte sexy? C'est pas bien de se moquer. Attendez, 300 francs le slip et puis quoi encore? Il y a quoi dans vos culottes? Il y a du saumon? Bon bah c'est pas grave, je vais acheter des aiguilles et tricoterai ses vêtements parce que... Quel travail? Mais oui, c'est vrai que ça peut travailler maintenant, les femmes. Ah, ben comme ça, on aura des sous pour acheter ses culottes en plaqué or, là. Eh ben, faisons ça, alors, une qui travaille. Alors, je voudrais une femme qui ait une bonne situation, mais moins que moi. Non, c'est important que socialement, je sois plus élevé. Pourquoi ? Ben, parce que c'est comme ça, c'est logique. Je sais. Je voudrais qu'elle soit infirmière. Non, chanteuse. Mieux. Chanteuse vedette. Voilà, chanteuse vedette connue. Ou alors chanteuse vedette à mi-temps. Comme ça, j'aurai un petit peu de temps pour lui péter le cul. Bon, bah, je crois que j'ai fait le tour, là. C'est bon, vous avez tout noté ? Bon, bah, je pense que j'aurais pas trop de mal à me trouver une femme. Parfaite ! Ah non, mais moi, je veux pas une femme parfaite, hein, Non. Non, moi, je veux une femme pour la vie de tous les jours. Une femme de base, sans option. Pourquoi pas quoi ? Un homme ? Mais ça va pas. Non, j'ai rien contre les homos, c'est pas ça. Non, c'est pas Nathan lui-même qui me rebute, mais c'est le risque, quoi. Ah bah si je sors avec un homme, je risque de tomber sur un gros connard comme moi.
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0: Vous êtes à l'écoute de Radio des Ballons, passez une excellente journée. 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

0: d'emploi de notre secteur vosgien.
1: L'entreprise est Jérôme Dieudonné du TIO recherche un conducteur d'engin BTP. C'est un contrat à durée déterminée de 3 mois à 35 heures par semaine. Contrat évolutif, un poste qui est ouvert aux débutants avec une formation CAP, BEP ou équivalent en travaux publics. Et il faut être également titulaire du permis. Le restaurant La Gourmandise à Cournimont vous propose un poste de serveur en restauration. C'est pour un CDI à temps partiel, 30 heures par semaine. C'est un poste pour le service du soir à pourvoir dès que possible. Un an d'expérience est souhaité. La mini-crèche Les Petits Amis de Oui Oui, située à La Bresse, est à la recherche d'un animateur petite enfance pour un contrat à durée déterminée de 3 mois, 35 heures par semaine, ouvert aux débutants. Avec formation CAP, BEP, petite enfance. Et puis toujours dans ce même établissement, la crèche recherche également un agent de service polyvalent pour un CDD de 3 mois à 35 heures par semaine avec une expérience d'au moins 6 mois. La maison de retraite L'Accueil à Remiremont est à la recherche d'un aide-soignant ou AVS pour un poste en CDI à 35 heures par semaine, poste ouvert aux débutants avec formation CAP, BEP ou équivalent. L'entreprise Royal 88 à Remiremont est à la recherche d'un équipier polyvalent de restauration rapide. C'est pour un CDD de 3 mois à 35 heures par semaine. 3 mois d'expérience sont demandés. Ouverture aux débutants si motivés. L'Académie de Nancy-Metz recrute pour le lycée professionnel Camille Claudel de Remiremont un professeur associé en hôtellerie et technique et culinaire pour un CDD de 12 mois à temps partiel, 9 heures par semaine. Il faut être diplômé d'un bac plus 2 ou plus 3 et au moins 5 années d'exercice professionnel dans la spécialité concernée. La maison Till à Remiremont est à la recherche d'un vendeur ou vendeuse en chocolaterie. C'est pour un poste en CDI à temps partiel, 24 heures par semaine. On vous demande 2 ans d'expérience en vente et distribution, formation CAP et BEP. Il faut être également titulaire du permis. Un colporteur de presse est recherché sur le secteur de Saint-Amé, le syndicat, disponible de suite. Vous travaillerez du lundi au dimanche de 3h45 à 6h en tant que profession libérale. Poste ouvert aux débutants, il faut être véhiculé. À la papeterie d'Arches, un aide conducteur bobineuse est recherché pour une mission intérimaire de 10 mois, un travail à 35 heures par semaine. Il faut avoir une formation CAP, BEP ou BAC à dominante technique ou papetière. Le CACES pont roulant et puis R485 catégorie 1 avec également 4 ans d'expérience.
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1: Il est tout juste midi et demi.
2: Actualité de ce mardi. Dimanche, vers 16h30, les secours ont été alertés suite au malaise d'une femme de 69 ans qui randonnait sur le GR5 à Saint-Maurice, précisément à la Petite Chaume. Les gendarmes de haute montagne sont intervenus avec un hélicoptère. Ils ont pris en charge la sexagénaire qui avait perdu connaissance un instant. Elle a été hélitreuillée plus bas dans la commune avant d'être ensuite hospitalisée à Remiremont par les pompiers. À Provenchères et Colleroy dimanche, il était environ 16h30 lorsqu'une motarde de 26 ans a perdu le contrôle de son engin et a chuté. Les secours l'ont hospitalisée à Saint-Dié. Elle était blessée à une jambe et au cou. Toujours dimanche, vers midi cette fois, à Usma, une voiture a percuté un cerf et sous la violence du choc, la vitre côté passager a explosé. Une femme de 30 ans a reçu des morceaux de verre au visage. Elle a été hospitalisée à Épinal. Le 28 août dernier, un feu s'était déclaré au sein de l'abbaye de Moyenmoutier, au niveau de l'hôtel Sainte-Thérèse. Les gendarmes, après enquête, viennent d'interpeller deux jeunes de 9 et 12 ans. L'un d'eux, convoqué avec son père, a reconnu les faits. Suite à des travaux hier en fin d'après-midi à Raon, il y a eu une fuite de gaz car une canalisation a été percée par une pelleteuse. Un périmètre de sécurité a été instauré, les habitants devaient rester confinés dans leur domicile et 550 riverains ont été impactés par des coupures de gaz et d'électricité, le temps des réparations nécessaires. Une nouvelle fois cette année, la région Grand Est distribue des ordinateurs aux élèves de seconde et ils sont 4000 dans les Vosges à en bénéficier. Les pompiers lancent un mouvement de grève, mais vont bien sûr continuer d'assurer le service. C'est donc à partir de ce mardi et pour une durée d'un mois et demi, ils réclament d'importants changements avec une prise en compte des risques, plus de moyens. Un projet de loi doit être présenté par le gouvernement. Nous avons appris le décès d'Ibo Valar, âgé de 89 ans. Ses obsèques seront célébrées vendredi à 10h30 en l'église de Saint-Étienne. Décès d'Yves Jechou, âgé de 83 ans, de Ramonchamp. Ses obsèques seront célébrées dans l'intimité. Décès de Marc Marion, âgé de 75 ans. Ses obsèques sont prévues mercredi à 14h30 en l'église du Haut du Thème, Château Lambert. Je vous rappelle les obsèques d'Anne-Marie Doppler, année remis, âgée de 94 ans, célébrée mercredi à 14h30 à l'église du Ménil. Les obsèques de Simone Sorel, année Didier, âgée de 89 ans, seront célébrées mercredi à 14h30 au funérarium de Gérardmer. Aujourd'hui sont célébrées les obsèques de Gilbert Simona, âgée de 90 ans, à 14h30 en l'église de Bellefontaine. Le sport avec le football et la Ligue des Champions. Aujourd'hui à 21h, Lille affronte le Bétis de Séville. En Ligue 2, hier, à Nantes a battu Nancy 1-0. Le basket avec la Coupe du Monde féminine, large victoire de la France sur le Nigeria, 111-56. Et maintenant, direction les quarts de finale pour les Bleus. La météo pour ce mardi, du soleil, des nuages et près de 30 degrés. À partir de demain, les températures descendent de 14 à 20 degrés avec nuages éclaircis et quelques pluies. Soleil et nuages pour jeudi de 9 à 20 degrés. Timides éclaircies pour vendredi avec toujours pas mal de nuages. On ne dépassera pas les 20 degrés. Et samedi, les températures remonteront légèrement avec du soleil.
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1: Le coup de cœur télévisé en cette journée de mardi. France 2, il était une fois, une voix, Céline Dion. Ça durera 95 minutes et c'est de Nagui. Nagui qui commente donc une immersion sensible dans l'histoire vocale de Céline Dion avec des archives sonores de Taratata auxquelles la chanteuse a participé en 1995-1996 et de sessions en studio. Des extraits rares et inédits, des performances emblématiques, des interviews et des analyses qui révèlent

0: ce que cette voix donc raconte de la femme et de l'artiste. À 22h45 justement, Tarantata à 100% live avec plein d'artistes, Florent Pagny notamment, Grandeur Nature. France 5, Mécanique du journalisme de Nicolas de Labanérère, l'affaire Cahuzac, le 4 décembre 2012. Face au député, Jérôme Cahuzac affirme « Je n'ai jamais eu de compte à l'étranger, ni maintenant, ni avant. » Le ministre du Budget répond aux accusations de Mediapart et il ment. Trois mois plus tard, il est contraint de reconnaître qu'il y a un compte en Suisse. Alors voilà, après toutes ces histoires, sachez que sur Arte, à 21h, Fuck la planète, le choix du réchauffement. Des chercheurs identifient les effets de l'industrialisation sur l'atmosphère et prédisent une hausse des températures. Après la Seconde Guerre mondiale, des scientifiques alertent sur l'impact des énergies fossiles. En pleine guerre froide, les stratégies du Pentagone envisagent d'utiliser les phénomènes climatiques comme des armes. À 23h15, Irak, de l'eau polluée au trafic d'organes. En Irak, donc, la pollution de l'eau a déclenché une épidémie de maladies rénales. D'autres rendez-vous encore avec Minute par Minute, le 11 septembre 2001, le jour où l'Amérique a été attaquée. Et puis, on va rigoler quand même avec Madame Foresti à 21h25 sur TMC.
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Midi 50 sur Radio des Ballons. Voilà, nous allons nous quitter avec ce titre de Malo Pause. Merci pour votre fidélité. C'était Naïma. Très belle fin de journée à tous. Je vous donne rendez-vous demain, même heure, même antenne.

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2: Actualité de ce mardi. Dimanche vers 16h30, les secours ont été alertés suite au malaise d'une femme de 69 ans qui randonnait sur le GR5 à Saint-Maurice, précisément à la Petite Chaume. Les gendarmes de haute montagne sont intervenus avec un hélicoptère. Ils ont pris en charge la sexagénaire qui avait perdu connaissance un instant. Elle a été hélitreuillée plus bas dans la commune avant d'être ensuite hospitalisée à Remiremont par les pompiers. À Provenchères et Colroy dimanche, il était environ 16h30 lorsqu'une motarde de 26 ans a perdu le contrôle de son engin et a chuté. Les secours l'ont hospitalisée à Saint-Dié. Elle était blessée à une jambe et au cou. Toujours dimanche, vers midi cette fois, à Usma, une voiture a percuté un cerf et sous la violence du choc, la vitre côté passager a explosé. Une femme de 30 ans a reçu des morceaux de verre au visage. Elle a été hospitalisée à Épinal. Le 28 août dernier, un feu s'était déclaré au sein de l'abbaye de Moyenmoutier, au niveau de l'hôtel Sainte-Thérèse. Les gendarmes, après enquête, viennent d'interpeller 2 jeunes de 9 et 12 ans. L'un d'eux, convoqué avec son père, a reconnu les faits. Suite à des travaux hier en fin d'après-midi à Raon, il y a eu une fuite de gaz car une canalisation a été percée par une pelleteuse. Un périmètre de sécurité a été instauré, les habitants devaient rester confinés dans leur domicile et 550 riverains ont été impactés par des coupures de gaz et d'électricité, le temps des réparations nécessaires. Une nouvelle fois cette année, la région Grand Est distribue des ordinateurs aux élèves de seconde et ils sont 4000 dans les Vosges à en bénéficier. Les pompiers lancent un mouvement de grève, mais vont bien sûr continuer d'assurer le service. C'est donc à partir de ce mardi et pour une durée d'un mois et demi, ils réclament d'importants changements avec une prise en compte des risques, plus de moyens. Un projet de loi doit être présenté par le gouvernement. Nous avons appris le décès d'Ibo Vallard, âgé de 89 ans. Ses obsèques seront célébrées vendredi à 10h30 en l'église de Saint-Étienne. Décès d'Yves Jechou, âgé de 83 ans, de Ramonchamp. Ses obsèques seront célébrées dans l'intimité. Décès de Marc Marion, âgé de 75 ans. Ses obsèques sont prévues mercredi à 14h30 en l'église du Haut-du-Thym, Château-Lambert. Je vous rappelle les obsèques d'Anne-Marie Doppler, née Remy, âgée de 94 ans, célébrée mercredi à 14h30 en l'église du Ménil. Les obsèques de Simone Sorel, née Didier, âgée de 89 ans, seront célébrées mercredi à 14h30 au funérarium de Gérardmer. Aujourd'hui sont célébrées les obsèques de Gilbert Simona, âgé de 90 ans, à 14h30 en l'église de Bellefontaine. Le sport avec le football et la Ligue des Champions. Aujourd'hui à 21h, Lille affronte le Betis de Séville. En Ligue 2, hier, à Nantes a battu Nancy 1-0. Le basket avec la Coupe du Monde féminine, large victoire de la France sur le Nigeria, 111-56. Et maintenant, direction les quarts de finale pour les Bleus. La météo pour ce mardi, du soleil, des nuages et près de 30 degrés. À partir de demain, les températures descendent de 14 à 20 degrés avec nuages éclaircis et quelques pluies. Soleil et nuages pour jeudi de 9 à 20 degrés. Timides éclaircies pour vendredi avec toujours pas mal de nuages. On ne dépassera pas les 20 degrés. Et samedi, les températures remonteront légèrement avec du soleil.
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0: commencer cette sélection cinéma, je vous propose de découvrir le film Suda, un drame japonais de Ryosuke Hamaguchi, dans lequel vous allez pouvoir retrouver dans les rôles principaux Virginie Efira et Tao Okamoto. Alors d'ailleurs, il y a eu un double prix d'interprétation féminine au dernier festival de Cannes pour les deux actrices. Un film très bien noté, 4,3 par la presse et 4 par les spectateurs. Ce sont des notes sur 5. L'histoire, eh bien, c'est celle d'une directrice d'un établissement pour personnes âgées. Elle tente d'y instaurer une philosophie de soins innovante basée sur l'écoute et la dignité des résidents. Et sa rencontre avec Marie, une metteuse en scène japonaise, va bouleverser cette trajectoire. Alors, si vous voulez voir Soudain, eh bien, vous avez le choix entre Les variétés du Tio, L'entracte de Vanier ou bien encore Le Majestic à Remiremont. En nouveauté, cette semaine, vous allez pouvoir découvrir le dernier film d'Eli Chouraki, Les héros du Louvre, avec Cadmerade, Marie-Gillien, Julia de Mounez. L'histoire se déroule à Paris en 1939. Babi Maclouf Benhamou exerce le plus beau métier du monde selon lui. Il est gardien de nuit au musée du Louvre. Mais alors que la Seconde Guerre mondiale éclate et que l'invasion allemande est imminente, Jacques Jaujard, le conservateur du musée, charge Babi d'emporter certaines œuvres du musée hors de Paris à travers un camion. Il accepte, mais à condition qu'il emmène toute sa famille avec lui et va se lancer alors pour lui une grande aventure épique et dangereuse à travers toute la France. Ce film vous est proposé au cinéma du Casino à Gérardmer et au Majestic à Remiremont. Il y a le film Une affaire turque que vous allez pouvoir découvrir au grand écran à la Bresse. C'est un thriller dans lequel joue Lionel Erdogan ou encore Charles Berling. L'histoire de Mathieu, il s'est éloigné de sa communauté turque pour devenir avocat d'affaires. Et l'irruption dans sa vie d'un jeune turc en situation précaire va mettre en péril tout ce qu'il a bâti. Ce film a reçu de bonnes notes, 3,2 par la presse et 3,9 par les spectateurs. À Remiremont Majestic, eh bien, vous allez pouvoir découvrir Les Ensorceleuses 2. Le premier volet date de 1998. Le nouveau est réalisé par Suzanne Beer, film fantastique et romance avec Nicole Kidman et Sandra Bullock dans les rôles principaux. Et dans ce nouveau volet, les sœurs Owens vont affronter une malédiction qui menace de détruire leur famille. Au Majestic, découvrez le film Pressure, film de guerre d'Anthony Maras avec Andrew Scott et Brendan Fraser.
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1: La vie au pays de Remiremont et sa ceinture, et également au pays des lacs, exceptionnellement d'ailleurs ensemble, avec aussi Moselle Moselotte. Eh bien, il y a des rendez-vous, et notamment à Ventron, chapelle de Travexin, puisque ce sera la veillée corse, samedi 3 octobre à 20h. Réservation donc nécessaire sur le site www.ipac-cie.com. La Bresse, c'est une information service, puisqu'il y a un chantier actuellement, les travaux de réfection du pont du Beg, pour assurer la sécurité et la pérennité donc de l'ouvrage. Et puis, droit des femmes au fil du temps, portrait de Vosgienne, c'est au musée textile des Vosges, et ce sera bien tout au long de cet automne, quand l'automne va arriver, mais de toute façon, vous pouvez la voir en ce moment, bien sûr, au musée du textile de Ventron, exposition du conseil départemental des Vosges, avec ses archives départementales. L'entrée est tout de même payante. La recyclerie Annie Thiébaud à Saint-Étienne, avec vente de vêtements jusqu'au 16 septembre, vente au kilo sur tous les vêtements, remise spéciale sur articles signalés en recyclerie, visite de l'atelier tri-textile et atelier upcycling, entrée gratuite sans inscription, et ce sera le mercredi 16 septembre à 14h, et donner une seconde vie au tissu. Venez créer votre broche unique et créative. C'est avec l'abri à Remiremont. Le premier triathlon de Remiremont, championnat Grand Est jeune et championnat Grand Est de relais mixte, samedi 19 et dimanche 20 septembre, toute la journée au plan d'eau. Information et inscription pour le triathlon-remiremont.fr. La fête foraine, ce sera du 12 au 20 septembre, au Champ de Mars également, à Remiremont, bien sûr. Et puis un concert trio Métamorphose, dimanche 27 septembre à 16h au Centre culturel Gilbert Zog, sans réservation, le tarif est de 15 euros. À noter les journées européennes du patrimoine, les 19 et 20 septembre, sur le thème Patrimoine en péril, revivez, résistez, réimaginez, gratuit et ouvert à tous, dans la maison du collectionneur.
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1: Il nous faudra du temps pour s'apprivoiser, du temps pour se rendre compte qu'on en a peut-être manqué, du temps pour se rattraper de toutes nos erreurs, ou encore pour affronter nos peurs. Il nous faudra du temps pour apprendre à s'accepter, à se regarder tel que l'on est, du temps à perdre pour apprendre à comprendre, pour apprendre à donner.

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2: La vie au pays de Remiremont et sa ceinture, et également au pays des lacs, exceptionnellement d'ailleurs ensemble, avec aussi Moselle Moselotte. Eh bien, il y a des rendez-vous, et notamment à Ventron, chapelle de Travexin, puisque ce sera la veillée corse, samedi 3 octobre à 20h. Réservation donc nécessaire sur le site www.ipac-cie.com. La Bresse, c'est une information service, puisqu'il y a un chantier actuellement, les travaux de réfection du pont du Beg, pour assurer la sécurité et la pérennité donc de l'ouvrage. Et puis, droit des femmes au fil du temps, portrait de Vosgienne, c'est au musée textile des Vosges, et ce sera bien tout au long de cet automne, quand l'automne va arriver, mais de toute façon, vous pouvez la voir en ce moment, bien sûr, au musée du textile de Ventron, exposition du conseil départemental des Vosges, avec des archives départementales. L'entrée est tout de même payante. La recyclerie Annie Thiébaud à Saint-Étienne, avec vente de vêtements jusqu'au 16 septembre, vente au kilo sur tous les vêtements, remise spéciale sur articles signalés en recyclerie, visite de l'atelier tri textile et atelier upcycling, entrée gratuite sans inscription, et ce sera le mercredi 16 septembre à 14h. Et donner une seconde vie au tissu. Venez créer votre broche unique et créative. C'est avec l'abri à Remiremont. Le premier triathlon de Remiremont, championnat Grand Est jeune et championnat Grand Est de relais mixte, samedi 19 et dimanche 20 septembre, toute la journée au plan d'eau. Information et inscription pour le triathlon-remiremont.fr. La fête foraine, ce sera du 12 au 20 septembre, au Champ de Mars également, à Remiremont, bien sûr. Et puis un concert trio Métamorphose, dimanche 27 septembre à 16h au Centre culturel Gilbert Zog, sans réservation, le tarif est de 15€. À noter les journées européennes du patrimoine, les 19 et 20 septembre, sur le thème « Patrimoine en péril, revivez, résistez, réimaginez », gratuit et ouvert à tous dans la maison du collectionneur.
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1: L'entreprise Jérôme Dieudonné du TIO recherche un conducteur d'engin BTP. C'est un contrat à durée déterminée de 3 mois à 35 heures par semaine. Contrat évolutif, un poste qui est ouvert aux débutants avec une formation CAP, BEP ou équivalent en travaux publics. Et il faut être également titulaire du permis. Le restaurant La Gourmandise à Cournimont vous propose un poste de serveur en restauration. C'est pour un CDI à temps partiel, 30 heures par semaine. C'est un poste pour le service du soir à pourvoir dès que possible. Un an d'expérience est souhaité. La mini-crèche Les Petits Amis de Oui Oui, située à La Bresse, est à la recherche d'un animateur petite enfance pour un contrat à durée déterminée de 3 mois, 35 heures par semaine, ouvert aux débutants, avec formation CAP, BEP, petite enfance. Et puis, toujours dans ce même établissement, la crèche recherche également un agent de service polyvalent pour un CDD de 3 mois à 35 heures par semaine, avec une expérience d'au moins 6 mois. La maison de retraite L'Accueil à Remiremont est à la recherche d'un aide-soignant ou AVS pour un poste en CDI à 35 heures par semaine, poste ouvert aux débutants avec formation CAP, BEP ou équivalent. L'entreprise Royal 88 à Remiremont est à la recherche d'un équipier polyvalent de restauration rapide. C'est pour un CDD de 3 mois à 35 heures par semaine. 3 mois d'expérience sont demandés. Ouverture aux débutants si motivés. L'Académie de Nancy-Metz recrute pour le lycée professionnel Camille Claudel de Remiremont un professeur associé en hôtellerie et technique culinaire pour un CDD de 12 mois à temps partiel, 9 heures par semaine. Il faut être diplômé d'un bac plus 2 ou plus 3 et au moins 5 années d'exercice professionnel dans la spécialité concernée. La maison Till à Remiremont est à la recherche d'un vendeur ou vendeuse en chocolaterie. C'est pour un poste en CDI à temps partiel, 24 heures par semaine. On vous demande 2 ans d'expérience en vente et distribution, formation CAP et BEP. Il faut être également titulaire du permis. Un colporteur de presse est recherché sur le secteur de Saint-Amé, le syndicat, disponible de suite. Vous travaillerez du lundi au dimanche de 3h45 à 6h en tant que profession libérale. Poste ouvert aux débutants, il faut être véhiculé. À la papeterie d'Arche, un aide conducteur bobineuse est recherché pour une mission intérimaire de 10 mois, un travail à 35 heures par semaine. Il faut avoir une formation CAP, BEP ou BAC à dominante technique ou papetière. Le CACES pont roulant et puis R485 catégorie 1 avec également 4 ans d'expérience.
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0: Pour commencer cette sélection cinéma, je vous propose de découvrir le film Soudain, un drame japonais de Ryosuke Hamaguchi, dans lequel vous allez pouvoir retrouver dans les rôles principaux Virginie Efira et Tao Okamoto. Alors d'ailleurs, il y a eu un double prix d'interprétation féminine au dernier festival de Cannes pour les deux actrices. Un film très bien noté, 4,3 par la presse et 4 par les spectateurs. Ce sont des notes sur 5. L'histoire, eh bien, c'est celle d'une directrice d'un établissement pour personnes âgées. Elle tente d'y instaurer une philosophie de soins innovante basée sur l'écoute et la dignité des résidents. Et sa rencontre avec Marie, une metteuse en scène japonaise, va bouleverser cette trajectoire. Alors, si vous voulez voir Soudain, eh bien, vous avez le choix entre Les variétés du Tio, L'entracte de Vanier ou bien encore Le Majestic à Remiremont. En nouveauté, cette semaine, vous allez pouvoir découvrir le dernier film d'Eli Chouraki, Les héros du Louvre, avec Kadmerad, Marie Gillin, Julia de Mounez. L'histoire se déroule à Paris en 1939. Babi Maklouf Benhamou exerce le plus beau métier du monde selon lui. Il est gardien de nuit au musée du Louvre. Mais alors que la Seconde Guerre mondiale éclate et que l'invasion allemande est imminente, Jacques Jaujard, le conservateur du musée, charge Babi d'emporter certaines œuvres du musée hors de Paris à travers un camion. Il accepte, mais à condition qu'il emmène toute sa famille avec lui et va se lancer alors pour lui une grande aventure épique et dangereuse à travers toute la France. Ce film vous est proposé au cinéma du Casino à Gérardmer et au Majestic à Remiremont. Il y a le film Une affaire turque que vous allez pouvoir découvrir au grand écran à la Bresse. C'est un thriller dans lequel joue Lionel Erdogan ou encore Charles Berling. L'histoire de Mathieu, il s'est éloigné de sa communauté turque pour devenir avocat d'affaires. Et l'irruption dans sa vie d'un jeune turc en situation précaire va mettre en péril tout ce qu'il a bâti. Ce film a reçu de bonnes notes, 3,2 par la presse et 3,9 par les spectateurs. À Remiremont Majestic, eh bien, vous allez pouvoir découvrir Les Ensorceleuses 2. Le premier volet date de 1998. Le nouveau est réalisé par Suzanne Beer, film fantastique et romance avec Nicole Kidman et Sandra Bullock dans les rôles principaux. Et dans ce nouveau volet, les sœurs Owens vont affronter une malédiction qui menace de détruire leur famille. Au Majestic, découvrez le film Pressure, film de guerre d'Anthony Maras avec Andrew Scott et Brendan Fraser.
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1: Le coup de cœur télévisé en cette journée de mardi. France 2, il était une fois, une voix, Céline Dion. Ça durera 95 minutes et c'est de

Nagui. Nagui qui commente donc une immersion sensible dans l'histoire vocale de Céline Dion avec des archives sonores de Taratata auxquelles la chanteuse a participé en 1995-1996 et de sessions en studio. Des extraits rares et inédits, des performances emblématiques, des interviews et des analyses qui révèlent ce que cette voix donc raconte de la femme et de l'artiste. À 22h45 justement, Taratata à 100% live avec plein d'artistes, Florent Pagny notamment, Grandeur Nature. France 5, mécanique du journalisme de Nicolas de Labanerère. L'affaire Cahuzac, le 4 décembre 2012, face au député Jérôme Cahuzac affirme « Je n'ai jamais eu de compte à l'étranger, ni maintenant, ni avant ». Le ministre du Budget répond aux accusations de Mediapart et il ment. Trois mois plus tard, il est contraint de reconnaître qu'il y a un compte en Suisse. Voilà, après toutes ces histoires, sachez que sur Arte, à 21h, Fuck la planète, le choix du réchauffement. Des chercheurs identifient les effets de l'industrialisation sur l'atmosphère et prédisent une hausse des températures. Après la Seconde Guerre mondiale, des scientifiques alertent sur l'impact des énergies fossiles en pleine guerre froide. Les stratégies du Pentagone envisagent d'utiliser les phénomènes climatiques comme des armes. À 23h15, Irak, de l'eau polluée au trafic d'organes. En Irak, donc, la pollution de l'eau a déclenché une épidémie de maladies rénales. D'autres rendez-vous encore avec Minute par Minute, le 11 septembre 2001, le jour où l'Amérique a été attaqué. Et puis on va rigoler quand même avec Madame Foresti à 21h25 sur TMC.

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2: La vie au pays de Remiremont et sa ceinture, et également au pays des lacs, exceptionnellement d'ailleurs ensemble, avec aussi Moselle Moselotte. Eh bien, il y a des rendez-vous, et notamment à Ventron, chapelle de Travexin, puisque ce sera la veillée corse, samedi 3 octobre, à 20h. Réservation donc nécessaire sur le site www.ipac-cie.com. La Bresse, c'est une information service, puisqu'il y a un chantier actuellement, les travaux de réfection du pont du Beg, pour assurer la sécurité et la pérennité donc de l'ouvrage. Et puis, droit des femmes au fil du temps, portrait de Vosgienne, c'est au musée textile des Vosges, et ce sera bien tout au long de cet automne, quand l'automne va arriver, mais de toute façon, vous pouvez la voir en ce moment, bien sûr, au musée du textile de Ventron, exposition du conseil départemental des Vosges, avec ses archives départementales. L'entrée est tout de même payante. La recyclerie Annie Thiébaud à Saint-Étienne, avec vente de vêtements jusqu'au 16 septembre, vente au kilo sur tous les vêtements, remise spéciale sur articles signalés en recyclerie, visite de l'atelier tri-textile et atelier upcycling, entrée gratuite sans inscription, et ce sera le mercredi 16 septembre à 14h. Et donner une seconde vie au tissu, venez créer votre broche unique et créative. C'est avec l'abri à Remiremont. Le premier triathlon de Remiremont, championnat Grand Est jeune et championnat Grand Est de relais mixte, samedi 19 et dimanche 20 septembre, toute la journée au plan d'eau. Information et inscription près de triathlon-remiremont.fr. La fête foraine, ce sera du 12 au 20 septembre, au Champ de Mars également, à Remiremont, bien sûr. Et puis un concert trio Métamorphose, dimanche 27 septembre à 16h au Centre culturel Gilbert Zog, sans réservation, le tarif est de 15€. À noter les journées européennes du patrimoine, les 19 et 20 septembre, sur le thème « Patrimoine en péril, revivez, résistez, réimaginez », gratuit et ouvert à tous dans la maison du collectionneur.
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1: La vie au pays de Remiremont et sa ceinture, et également au pays des lacs, exceptionnellement d'ailleurs ensemble, avec aussi Moselle Moselotte. Eh bien, il y a des rendez-vous, et notamment à Ventron, chapelle de Travexin, puisque ce sera la veillée corse, samedi 3 octobre, à 20h. Réservation donc nécessaire sur le site www.ipac-cie.com. La Bresse, c'est une information service, puisqu'il y a un chantier actuellement, les travaux de réfection du pont du Bègue, pour assurer la sécurité et la pérennité donc de l'ouvrage. Et puis, droit des femmes au fil du temps, portrait de Vosgienne, c'est au musée textile des Vosges, et ce sera bien tout au long de cet automne, quand l'automne va arriver, mais de toute façon, vous pouvez la voir en ce moment, bien sûr, au musée du textile de Ventron, exposition du conseil départemental des Vosges, avec les archives départementales. L'entrée est tout de même payante. La recyclerie Annie Thiébaud à Saint-Étienne, avec vente de vêtements jusqu'au 16 septembre, vente au kilo sur tous les vêtements, remise spéciale sur articles signalés en recyclerie, visite de l'atelier tri-textile et atelier upcycling, entrée gratuite sans inscription, et ce sera le mercredi 16 septembre à 14h. Et donner une seconde vie au tissu, venez créer votre broche unique et créative. C'est avec l'abri à Remiremont. Le premier triathlon de Remiremont, championnat Grand Est jeune et championnat Grand Est de relais mixte, samedi 19 et dimanche 20 septembre, toute la journée au plan d'eau. Information et inscription pour le triathlon-remiremont.fr. La fête foraine, ce sera du 12 au 20 septembre au Champ de Mars, également à Remiremont, bien sûr. Et puis un concert trio Métamorphose, dimanche 27 septembre à 16h au Centre culturel Gilbert Zog, sans réservation, le tarif est de 15€. À noter les journées européennes du patrimoine, les 19 et 20 septembre, sur le thème Patrimoine en péril, revivez, résister, réimaginez, gratuit et ouvert à tous dans la maison du collectionneur.
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2: Actualité de ce mardi. Dimanche, vers 16h30, les secours ont été alertés suite au malaise d'une femme de 69 ans qui randonnait sur le GR5 à Saint-Maurice, précisément à la Petite Chaume. Les gendarmes de haute montagne sont intervenus avec un hélicoptère. Ils ont pris en charge la sexagénaire qui avait perdu connaissance un instant. Elle a été hélitreuillée plus bas dans la commune avant d'être ensuite hospitalisée à Remiremont par les pompiers. À Provenchères et Colleroy dimanche, il était environ 16h30 lorsqu'une motarde de 26 ans a perdu le contrôle de son engin et a chuté. Les secours l'ont hospitalisée à Saint-Dié. Elle était blessée à une jambe et au cou. Toujours dimanche, vers midi cette fois, à Usma, une voiture a percuté un cerf et sous la violence du choc, la vitre côté passager a explosé. Une femme de 30 ans a reçu des morceaux de verre au visage. Elle a été hospitalisée à Épinal. Le 28 août dernier, un feu s'était déclaré au sein de l'abbaye de Moyenmoutier, au niveau de l'hôtel Sainte-Thérèse. Les gendarmes, après enquête, viennent d'interpeller deux jeunes de 9 et 12 ans. L'un d'eux, convoqué avec son père, a reconnu les faits. Suite à des travaux hier en fin d'après-midi à Raon, il y a eu une fuite de gaz car une canalisation a été percée par une pelleteuse. Un périmètre de sécurité a été instauré, les habitants devaient rester confinés dans leur domicile et 550 riverains ont été impactés par des coupures de gaz et d'électricité, le temps des réparations nécessaires. Une nouvelle fois cette année, la région Grand Est distribue des ordinateurs aux élèves de seconde et ils sont 4000 dans les Vosges à en bénéficier. Les pompiers lancent un mouvement de grève, mais vont bien sûr continuer d'assurer le service. C'est donc à partir de ce mardi et pour une durée d'un mois et demi, ils réclament d'importants changements avec une prise en compte des risques, plus de moyens. Un projet de loi doit être présenté par le gouvernement. Nous avons appris le décès d'Ibo Valar, âgé de 89 ans. Ses obsèques seront célébrées vendredi à 10h30 en l'église de Saint-Étienne. Décès d'Yves Jechou, âgé de 83 ans, de Ramonchamp. Ses obsèques seront célébrées dans l'intimité. Décès de Marc Marion, âgé de 75 ans. Ses obsèques sont prévues mercredi à 14h30 en l'église du Haut du Thème, Château Lambert. Je vous rappelle les obsèques d'Anne-Marie Doppler, année remis, âgée de 94 ans, célébrée mercredi à 14h30 à l'église du Ménil. Les obsèques de Simone Sorel, année Didier, âgée de 89 ans, seront célébrées mercredi à 14h30 au funérarium de Gérardmer. Aujourd'hui sont célébrées les obsèques de Gilbert Simona, âgée de 90 ans, à 14h30 en l'église de Bellefontaine. Le sport avec le football et la Ligue des Champions. Aujourd'hui à 21h, Lille affronte le Betis de Séville. En Ligue 2 hier, Nantes a battu Nancy 1-0. Le basket avec la Coupe du Monde féminine, large victoire de la France sur le Nigeria, 111-56. Et maintenant, direction les quarts de finale pour les Bleus. La météo pour ce mardi, du soleil, des nuages et près de 30 degrés. À partir de demain, les températures descendent de 14 à 20 degrés avec nuages éclaircis et quelques pluies. Soleil et nuages pour jeudi de 9 à 20 degrés. Timides éclaircies pour vendredi avec toujours pas mal de nuages. On ne dépassera pas les 20 degrés. Et samedi, les températures remonteront légèrement avec du soleil.
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reprise est Jérôme Dieudonné du trio recherche un conducteur d'engin BTP. C'est un contrat à durée déterminée de 3 mois à 35 heures par semaine. Contrat évolutif, un poste qui est ouvert aux débutants avec une formation CAP, BEP ou équivalent en travaux publics. Et il faut être également titulaire du permis. Le restaurant La Gourmandise à Cournimont vous propose un poste de serveur en restauration. C'est pour un CDI à temps partiel, 30 heures par semaine. C'est un poste pour le service du soir à pourvoir dès que possible. Un an d'expérience est souhaité. La mini-crèche Les Petits Amis de Oui Oui, située à La Bresse, est à la recherche d'un animateur petite enfance pour un contrat à durée déterminée de 3 mois, 35 heures par semaine, ouvert aux débutants. Avec formation CAP, BEP, petite enfance. Et puis toujours dans ce même établissement, la crèche recherche également un agent de service polyvalent pour un CDD de 3 mois à 35 heures par semaine avec une expérience d'au moins 6 mois. La maison de retraite L'Accueil à Remiremont est à la recherche d'un aide-soignant ou AVS pour un poste en CDI à 35 heures par semaine, poste ouvert aux débutants avec formation CAP.

0: CAP, BEP ou équivalent. L'entreprise Royal 88 à Remiremont est à la recherche d'un équipier polyvalent de restauration rapide. C'est pour un CDD de 3 mois à 35 heures par semaine. 3 mois d'expérience sont demandés. Ouverture aux débutants si motivés. L'Académie de Nancy-Metz recrute pour le lycée professionnel Camille Claudel de Remiremont un professeur associé en hôtellerie et technique et culinaire pour un CDD de 12 mois à temps partiel, 9 heures par semaine. Il faut être diplômé d'un bac plus 2 ou plus 3 et au moins 5 années d'exercice professionnel dans la spécialité concernée. La maison Till à Remiremont est à la recherche d'un vendeur ou vendeuse en chocolaterie. C'est pour un poste en CDI à temps partiel, 24 heures par semaine. On vous demande 2 ans d'expérience en vente et distribution, formation CAP et BEP. Il faut être également titulaire du permis. Un colporteur de presse est recherché sur le secteur de Saint-Amé-le-Syndicat, disponible de suite. Vous travaillerez du lundi au dimanche de 3h45 à 6h en tant que profession libérale. Poste ouvert aux débutants, il faut être véhiculé. À la papeterie d'Arches, un aide conducteur bobineuse est recherché pour une mission intérimaire de 10 mois, un travail à 35 heures par semaine. Il faut avoir une formation CAP, BEP ou BAC à dominante technique ou papetière. Le CACES pont roulant et puis R485 catégorie 1 avec également 4 ans d'expérience.
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2: La vie au pays de Remiremont et sa ceinture, et également au pays des lacs, exceptionnellement d'ailleurs ensemble, avec aussi Moselle Moselotte. Eh bien, il y a des rendez-vous, et notamment à Ventron, chapelle de Travexin, puisque ce sera la veillée corse, samedi 3 octobre, à 20h. Réservation donc nécessaire sur le site www.ipac-cie.com. La Bresse, c'est une information service, puisqu'il y a un chantier actuellement, les travaux de réfection du pont du Bègue, pour assurer la sécurité et la pérennité donc de l'ouvrage. Et puis, droit des femmes au fil du temps, portrait de Vosgienne, c'est au musée textile des Vosges, et ce sera bien tout au long de cet automne, quand l'automne va arriver, mais de toute façon, vous pouvez la voir en ce moment, bien sûr, au musée du textile de Ventron, exposition du conseil départemental des Vosges, avec ses archives départementales. L'entrée est tout de même payante. La recyclerie Annie Thiébaut à Saint-Étienne, avec vente de vêtements jusqu'au 16 septembre, vente au kilo sur tous les vêtements, remise spéciale sur articles signalés en recyclerie, visite de l'atelier tri textile et atelier upcycling, entrée gratuite sans inscription, et ce sera le mercredi 16 septembre à 14h. Et donner une seconde vie au tissu, venez créer votre broche unique et créative. C'est avec l'abri à Remiremont. Le premier triathlon de Remiremont, championnat Grand Est jeune et championnat Grand Est de relais mixte, samedi 19 et dimanche 20 septembre, toute la journée au plan d'eau. Information et inscription près de triathlon-remiremont.fr. La fête foraine, ce sera du 12 au 20 septembre au Champ de Mars, également à Remiremont, bien sûr. Et puis un concert trio Métamorphose, dimanche 27 septembre à 16h au Centre culturel Gilbert Zog, sans réservation, le tarif est de 15€. À noter les journées européennes du patrimoine, les 19 et 20 septembre, sur le thème Patrimoine en péril, revivez, résistez, réimaginez, gratuit et ouvert à tous dans la maison du collectionneur.
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Pasquale. Voici Trions of Love, Star Love en 1978 sur Motown, composition de Ronnie Van et Greg Wright. Si vous venez de nous rejoindre, vous écoutez RGS Jazz Funk Soul.

l'instant, l'actualité musicale, Camera Soul, Nightlight, Walter Megoni Mixes. Voici Sly Cabell, Feeling Fire, titre funk soul boogie, très sous-estimé en 1982, avec un break de folie et une superbe voix. Un parfait exemple de musique club des années 80. Sur Satsoul Records.

0: À l'instant Tuxedo. What the Dub, John Morales Classic Mixes, réalisé en 2015. Première balade du programme, 16-7, You and Me, écrit par Les Fernandez en 1980.
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0: voici Antonio Carlos Jobim et Miusha. Elle nous a quittés en 2018. Madrugada en 1979. Genre latin, style bossa nova. Dédicace à Bébé Amour.
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Field et le classique Woobin Kissing You. Composé par Ron Rocker, Gérard Sella et Bidu. Ils travailleront également avec Tina Charles.

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1: Bonjour les filles, bonjour les garçons, bienvenue sur le Funk Anthology. Comme chaque semaine, les maxi, les 45 tours, les 33 tours, les CD de classiques. Two Very Rare Records.

Remix. À suivre toujours sur le très très bon son Firefox. Et tout de suite, The Clubbing Song 5 Star.

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